0: Bonsoir, Vincent.
1: Bonjour.
0: Vincent, c'est vraiment pas bien.
1: Salut. Six for two eight.
0: Four four six.
1: Oh.
0: This is 5500 S3 Alpha Alpha.